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1: Bonjour, ici Radio Noirmout. Des nouvelles pour ce vendredi 15 mai. À Saint-Jean-de-Mont, le boulanger Thomas Coran célèbre la fête du pain demain, samedi 16 mai. Il proposera 4 sortes de pain atypiques et accueillera Antoine Delahaye, forgeron de Salertaine, pour des démonstrations. Ne manquez pas cela si vous êtes dans le coin. Dans la même ville, le centre aquatique Océabulle a rouvert ses portes hier après 17 mois de travaux. Plus de 450 visiteurs ont déjà profité des bassins rénovés. Aujourd'hui, de nombreuses animations sont encore au programme. Une belle occasion de se rafraîchir et de s'amuser. À Barbâtre, la commune lance une brigade environnementale participative. Ce projet vise à rassembler des bénévoles de tous âges pour des actions concrètes de nettoyage de la nature. C'est une belle initiative pour préserver nos espaces naturels. Noirmoutier-en-l'Île a pris des mesures pour étoffer ses réserves foncières. Le conseil municipal a décidé d'acheter 2 terrains pour une somme totale de 157 750 euros. Cela fait partie d'une opération d'aménagement en cours depuis plusieurs années. Demain, à la Guérinière, un événement inédit appelé Sunset Block se tiendra sur le site des Blocos. Au programme, musique et ambiance conviviale avec des DJ sets. Une soirée à ne pas manquer pour les amateurs de bonne musique. À Chalands, un festival gratuit de théâtre aura lieu du 22 au 24 mai. Les Amis du Théâtre de Chalands préparent un événement sous le signe de la culture pour tous. Une belle manière de découvrir des pièces sans débourser un sou. Pour ceux qui aiment la nature, une balade avec un botaniste est prévue demain matin à Noirmoutier. Ce sera l'occasion d'en apprendre davantage sur la végétation maritime du bois de la Chaise. Enfin, un appel à témoignages a été lancé pour comprendre la cohabitation avec les touristes en Vendée. Les résidents sont invités à partager leurs expériences concernant les locations saisonnières qui affluent chaque été. Voilà pour les nouvelles du jour. Plus d'infos à retrouver sur le site et l'application Radio Noirmout.
2: Bonsoir, vous êtes sur Radio Noirmout. Faisons un point sur la météo de ce soir et de demain matin. Ce soir sur Noirmoutier, le temps sera changeant.

vent accompagné d'ondées éparses. La température se situe aux alentours de 11 degrés vers 20h, avec un vent généralement faible à modéré, mais des rafales pouvant atteindre 75 km/h localement à la tombée du jour. Et pour demain matin, on retrouve un temps largement ensoleillé, avec une température de 10 degrés vers 8h et un vent qui restera faible à modéré. Bonne soirée à tous sur Radio Noirmouth.

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1: Bonjour, c'est Radio Noirmouth, c'est le moment de découvrir l'horoscope du jour. Alors, que nous réserve cette journée du 15 mai? Pour les béliers, c'est une journée propice aux échanges, n'hésitez pas à partager vos idées. Du côté des taureaux, l'amour est à l'honneur, une belle surprise pourrait vous attendre. Pour les gémeaux maintenant, la créativité sera au rendez-vous, laissez-vous porter par votre imagination. Chez les cancers, des émotions intenses pourraient surgir, prenez le temps de les analyser. Les lions de leur côté, vous brillerez dans votre travail, une reconnaissance est possible. Vierge, attention à ne pas être trop exigeant envers vous-même, la douceur sera votre allié. Pour les balances, aujourd'hui, l'harmonie dans vos relations sera essentielle, cultivez-la. Du côté des scorpions, des révélations inattendues pourraient changer votre perspective, restez ouverts. Les sagittaires, vous aurez envie d'aventure, pourquoi ne pas planifier un petit voyage ? Capricorne, des discussions importantes se profilent, soyez à l'écoute. Pour les Verseaux maintenant, l'amitié sera au cœur de vos préoccupations, n'hésitez pas à faire le premier pas. Enfin, chez les poissons, la spiritualité vous appelle, prenez un moment pour méditer et réfléchir. Très belle journée à tous sur Radio Noirmouth.
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2: Bonjour football, le sélectionneur de l'équipe de France Didier Deschamps a dévoilé hier sa liste des joueurs retenus pour disputer la Coupe du Monde 2026. Elle comporte notamment 8 joueurs de Ligue 1 avec un gros contingent du PSG, Lucas Hernandez, Warren Zaïre-Emery, Ousmane Dembélé, Désiré Doué, Bradley Barcola, il faut ajouter Magnès Akliouche, Brice Samba et Robin Risser, Chevalier et Camavinga ont été écartés. La Fédération Française de Rugby a fait son choix durant cette année 2026. Le 15 de France va découvrir une nouvelle compétition mettant en prise les meilleures nations des deux hémisphères, le championnat des nations. Les joueurs de Fabien Galthié débuteront leur parcours aux antipodes avec des rencontres face à la Nouvelle-Zélande, l'Australie puis le Japon au début du mois de juillet. Une deuxième phase aura lieu à l'automne en lieu et place de la traditionnelle tournée et verra les doubles vainqueurs du tournoi des 6 nations évoluer à 3 reprises devant leur public. À cette fin, la FFR a dévoilé hier les noms des stades qui seront mis à contribution pour accueillir ces 3 rencontres. Les Bleus débuteront face aux Fidji le 7 novembre sur la pelouse du Groupama Stadium de Lyon. Une semaine plus tard, Antoine Dupont et ses coéquipiers retrouveront la pelouse du Stade de France pour défier l'Afrique du Sud dans une revanche du quart de finale de la dernière Coupe du Monde disputée au même endroit en 2023. L'enceinte sera également le théâtre de la dernière sortie des Bleus à l'occasion de cette deuxième phase du championnat des nations le 21 novembre face à l'Argentine. Dès lors, le 15 de France prendra la direction de Twickenham pour y disputer une dernière rencontre dont l'affiche dépendra de sa place au classement des nations de l'hémisphère nord. Tennis, l'Espagnol Martin Landelus, repêché en dernière minute pour le Masters 1000 de Rome après sa défaite en qualification, a été stoppé en quart de finale 1-6, 6-4, 7-5 par le Russe Daniil Medvedev. Le 94e au classement ATP tentait de devenir le premier lucky loser à atteindre le dernier carré du Masters 1000 italien depuis le Français Lucas Pouille en 2016. Cyclisme, la 6e étape du Giro hier était destinée aux sprinteurs. Le final dans les rues de Naples a accouché d'une surprise, c'est Davide Ballerini qui s'est finalement imposé au pied du Vésuve. Paul Magnier termine 3e. C'est la fin de ce Flash Sport. Une très bonne journée à toutes et à tous.

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Bonjour à toutes et à tous, vous êtes sur Radio Noirmouth. Ce soir, les programmes TV s'annoncent captivants sur TF1. Ne manquez pas le dernier épisode de votre série préférée. Du côté de France 2, une émission spéciale vous attend. Sur France 3, un documentaire fascinant est à découvrir. Sur M6, préparez-vous pour une compétition palpitante. À voir également sur Arte, un film qui promet de vous émouvoir. Et puis sur C8, une comédie qui va vous faire rire. Dans le reste des programmes, on retrouve une enquête passionnante sur RMC Découverte. Sur TFX, un téléfilm à ne pas rater, et enfin sur W9, une soirée pleine de surprises avec un jeu télévisé. Bon programme et excellente soirée sur Radio Noirmouth.

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1: Bonjour, ici Radio Noirmout. Des nouvelles pour ce vendredi 15 mai. À Saint-Jean-de-Mont, le boulanger Thomas Coran célèbre la fête du pain demain, samedi 16 mai. Il proposera 4 sortes de pain atypiques et accueillera Antoine Delahaye, forgeron de Salertaine, pour des démonstrations. Ne manquez pas cela si vous êtes dans le coin. Dans la même ville, le centre aquatique Océabulle a rouvert ses portes hier après 17 mois de travaux. Plus de 450 visiteurs ont déjà profité des bassins rénovés. Aujourd'hui, de nombreuses animations sont encore au programme. Une belle occasion de se rafraîchir et de s'amuser. À Barbâtre, la commune lance une brigade environnementale participative. Ce projet vise à rassembler des bénévoles de tous âges pour des actions concrètes de nettoyage de la nature. C'est une belle initiative pour préserver nos espaces naturels. Noirmoutier-en-l'Île a pris des mesures pour étoffer ses réserves foncières. Le conseil municipal a décidé d'acheter 2 terrains pour une somme totale de 157 750 euros. Cela fait partie d'une opération d'aménagement en cours depuis plusieurs années. Demain, à la Guérinière, un événement inédit appelé Sunset Block se tiendra sur le site des Blocos. Au programme, musique et ambiance conviviale avec des DJ sets. Une soirée à ne pas manquer pour les amateurs de bonne musique. À Challans, un festival gratuit de théâtre aura lieu du 22 au 24 mai. Les Amis du Théâtre de Challans préparent un événement sous le signe de la culture pour tous. Une belle manière de découvrir des pièces sans débourser un sou. Pour ceux qui aiment la nature, une balade avec un botaniste est prévue demain matin à Noirmoutier. Ce sera l'occasion d'en apprendre davantage sur la végétation maritime du bois de la chaise. Enfin, un appel à témoignages a été lancé pour comprendre la cohabitation avec les touristes en Vendée. Les résidents sont invités à partager leurs expériences concernant les locations saisonnières qui affluent chaque été. Voilà pour les nouvelles du jour. Plus d'infos à retrouver sur le site et l'application Radio Noirmout.
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4: Bonjour, vous êtes sur Radio Noirmoutier, faisons un point sur la météo et les marées. Ce matin, sur Noirmoutier, le soleil brille généreusement, avec des températures autour de 10 degrés et un vent faible à modéré de direction variable. Cet après-midi, le temps devient changeant, avec quelques ondées éparses et des nuages bourgeonnants qui feront leur apparition. On attend des températures autour de 14 degrés et un vent de nord-ouest qui reste toujours modéré. Côté marée, on aura une basse mer à 10h12 avec un coefficient de 83, puis une autre à 22h37. Je vous souhaite une belle journée à l'écoute de Radio Noirmoutier.
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0: Une très bonne idée d'avoir choisi le Noir Mood Café. Belle fin de semaine, en mode week-end prolongé, peut-être aussi en train de bosser, pourquoi pas. On écoute Chabouzet dans un instant, Christophe Willem arrive, Stéphane aussi, la chanteuse helvétique Stéphane, qu'on va retrouver, la Suissesse, elle arrive. Ça sera juste après la recette du jour, le rendez-vous gourmand de Radio Noir Mood.
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2: Je vous propose aujourd'hui la fameuse pomme de terre de Noirmoutier au beurre. C'est une recette simple et délicieuse qui met à l'honneur l'authenticité de notre terroir. Pour réaliser ce plat, il vous faudra des pommes de terre de Noirmoutier bien sûr, ainsi que du beurre frais. Commencez par laver soigneusement vos pommes de terre, puis faites-les cuire dans une grande casserole d'eau salée jusqu'à ce qu'elles soient tendres. Une fois cuites, égouttez-les et laissez-les un peu refroidir. Pendant ce temps, faites fondre votre beurre dans une poêle à feu doux. Quand le beurre commence à mousser, ajoutez délicatement les pommes de terre et laissez-les dorer légèrement en les retournant pour bien les enrober de cette belle matière grasse. Le résultat est un plat réconfortant, parfait pour accompagner vos viandes ou simplement à déguster seul avec un peu de fleur de sel. Vous pouvez même les agrémenter d'herbes fraîches pour une touche supplémentaire. N'hésitez pas à essayer cette recette et à la partager en famille. 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

0: Bonne matinée tout le monde. Avec le Noirmouth Café. T'inquiète là tout à l'heure à 11h15 sur Radio Noirmouth. On va vous trouver du boulot. La rubrique emploi, ça se passera tout à l'heure. Hein, le retour à 11h15 ici sur Radio Noirmouth. La suite des hits ce matin, Somber, Avenir. On écoutera Louis Tomlinson aussi. Tout dernier album de Louis Tomlinson qui est dispo depuis quelques semaines. Troisième album solo d'ailleurs de Louis Tomlinson. On va l'écouter dans un instant. Et juste avant, voici l'éphéméride. L'éphéméride de ce vendredi.
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2: Bonjour, vous êtes à l'écoute de Radio Noirmouth. Nous sommes le 15 mai et nous fêtons la Saint-Denise aujourd'hui. Pour ce qui est du soleil, il se lèvera à 6h12 et se couchera à 21h24, nous offrant ainsi un bel ensoleillement de 15h12. Une belle journée qui s'annonce parfaite pour profiter de notre belle île. En parlant de ce jour, sachez qu'il est également marqué par la Journée internationale des familles. Cette journée a pour but de souligner l'importance de la famille dans notre société et de promouvoir la stabilité et l'unité familiale à travers le monde. C'est une belle occasion de réfléchir à nos liens familiaux et de passer du temps avec nos proches. Voilà pour notre éphéméride du jour. Belle journée à l'écoute de Radio Noirmouth.

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0: Une belle matinée avec le Noirmouth Café. Je m'appelle Julien T. Je vous accompagne jusqu'à midi. La suite des hits sur Radio Noirmouth ce matin. Avant 11h, on a pour vous Juliette Armanet. On écoute Raymond aussi rapidement. Et puis à cette heure-ci, on parle télé. C'est Zoom TV tout de suite sur Radio Noirmouth.
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2: Bonjour à toutes et à tous, vous êtes sur Radio Noirmouth. Ce soir, les programmes TV s'annoncent captivants. Sur TF1, ne manquez pas le dernier épisode de votre série préférée. Du côté de France 2, une émission spéciale vous attend. Sur France 3, un documentaire fascinant est à découvrir. Sur M6, préparez-vous pour une compétition palpitante. À voir également sur Arte, un film qui promet de vous émouvoir. Et puis sur C8, une comédie qui va vous faire rire. Dans le reste des programmes, on retrouve une enquête passionnante sur RMC Découverte. Sur TFX, un téléfilm à ne pas rater. Et enfin sur W9, une soirée pleine de surprises avec un jeu télévisé. Bon programme et excellente soirée sur Radio Noirmouth.
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0: accueilli Donald Trump à Pékin jeudi 14 mai lors d'un sommet sur les discussions commerciales entre les deux nations. Cependant, Xi Jinping a mis en garde contre un potentiel conflit lié à la situation à Taïwan. En sport, Didier Deschamps a annoncé jeudi 14 mai la liste des 26 joueurs sélectionnés pour la Coupe du Monde 2026. Parmi les nouveaux appelés figurent Robin Risser et Maxence Lacroix, tandis qu'Eduardo Camavinga et Randal Kolo Muani ne font pas partie du groupe. Le Hezbollah a déclaré avoir attaqué des soldats israéliens à l'aide d'un drone dans le nord d'Israël ce jeudi 14 mai. Cette annonce coïncide avec la reprise des discussions entre Israéliens et Libanais à Washington. Dans le cadre de l'Eurovision, la chanteuse Monroe a présenté sa chanson « Regarde » lors de la seconde demi-finale le 14 mai. Elle espère remporter le concours pour la France avec sa prestation mêlant pop et air d'opéra. Enfin, une mission scientifique se rendra à Ushuaia la semaine prochaine pour traquer la source de contamination de l'antivirus. Cette mission fait suite à la confirmation d'une personne testée positive en France et d'autres cas dans le monde. C'est tout pour l'essentiel de l'actualité, à suivre sur Radio Noirmouth.
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3: Bonjour, vous êtes sur Radio Noirmouth, faisons un point sur la météo et les marées. Ce matin, sur Noirmoutier, le soleil brille généreusement, avec des températures autour de 10 degrés et un vent faible à modéré de direction variable. Cet après-midi, le temps devient changeant, avec quelques ondées éparses et des nuages bourgeonnants qui feront leur apparition. On attend des températures autour de 14 degrés et un vent de nord-ouest qui reste toujours modéré. Côté marée, on aura une basse mer à 10h12 avec un coefficient de 83, puis une autre à 22h37. Je vous souhaite une belle journée à l'écoute de Radio Noirmouth.
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0: Une belle matinée tout le monde avec le Noir Mout Café. J'espère que tout va bien, véritablement. La suite, ce matin, Offenbach arrive. On écoutera également dans une fraction de seconde Prince. On va l'écouter là, c'est un classique qui arrive. Et juste avant, on parle emploi tout de suite sur Radio Noir Mout.
1: Bonjour à tous, c'est le moment de faire le point sur les offres d'emploi disponibles sur notre belle île de Noirmoutier. Si vous êtes intéressé par le secteur de la restauration, l'hôtel-restaurant Fleur de Sel cherche un chef de rang. Vous serez responsable de la gestion de 7 à 12 tables dans un cadre 4 étoiles. Alors n'hésitez pas à vous lancer. Chez Léon, un glacier à la plage des Dames, on recherche également un serveur pour cet été. Si vous aimez les glaces et les crêpes, cette opportunité est faite pour vous. Même les débutants sont les bienvenus. Pour ceux qui préfèrent le travail en extérieur, Agri Béchenec, Sophie la Guérinière propose plusieurs postes d'ouvriers agricoles. Que ce soit pour des missions de maraîchage ou d'entretien des cultures, vous trouverez votre bonheur jusqu'à mi-septembre. Le Garage de Lille recrute en ce moment un mécanicien automobile. Si vous êtes titulaire d'un CAP et que vous aimez la mécanique, rejoignez leur équipe dynamique jusqu'à fin septembre. Pour les amateurs de produits de la mer, Intermarché à la Guérinière cherche un vendeur en poissonnerie. Pour cet été, vous aurez la chance de conseiller la clientèle et de travailler avec des produits frais. Enfin, Lidl Noirmoutier en Lille a besoin d'équipiers polyvalents pour accueillir les clients et gérer les rayons jusqu'à fin septembre. Pour plus d'infos, je vous invite à consulter radionoirmout.fr et francetravail.fr. N'hésitez pas à postuler et à partager ces offres.

0: Jusqu'à midi, le Noirmout Café, bienvenue. Ouais, le Noirmout Café, c'est ici que ça se passe, hein, évidemment. Merci d'être là avec nous. On parle de ce prochain triathlon de Noirmoutier. Ça se passe les 6 et 7 juin. Cyclisme, natation, course à pied aussi. Grand week-end de sportifs hein, qui vous attend. Ça se passe à Noirmoutier les 6 et 7 juin prochains. La suite d'ici, dans un instant, on écoutera aussi Dermot Kennedy. Et à cette heure-ci, direction les champs de course, on retrouve Tom Kazak pour les pronostics hippiques.
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3: Bonjour, bonjour à tous. 14 trotteurs européens âgés de 6 à 8 ans n'ayant pas gagné 156 000 euros au rendez-vous sur les 2700 mètres de la grande piste à l'hippodrome de Vincennes à l'occasion du prix Déjà-Nira, support du Quintet Plus de ce vendredi 15 mai 2026. Départ prévu 20h15. En tête de notre sélection, le 8, Cameron, déféré des 4 pieds, il revient du trot monté avec les plus hautes ambitions, il peut l'emporter. Suivi du 6, Odana Virtut, incontournable sur le parcours du jour, sa place est sur le podium. Le 9, Max Dokain, que l'on ne présente plus à ce niveau de compétition. Le 7, Hashtag Simony, sur la montante actuellement. Et enfin le 10, jamais prise en note lors de sa dernière prestation, il complétera notre sélection. Une sélection que vous pouvez retrouver sur ma chaîne YouTube Tom Kazak, les pronostics hippiques avec mes dernières minutes. Donc notre choix aujourd'hui, premier le 8, Cameron. Second le 6, Odana Virtut. Toutes. Troisième le 9, Max Dokain. Quatrième le 7, Hashtag Simony. Cinquième le 10, jamais. Le second choix le 11, le 14 et le 13. Et à vous la fortune!
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0: jusqu'à midi, le Noir Mood Café. Belle fin de matinée tout le monde, bienvenue. La suite, rapidement, on a pour vous Megan Trainor, on écoutera Esme, on écoute également Bebel Rexha dans les prochaines secondes. Et puis à cette heure-ci, c'est l'heure de retrouver l'horoscope. L'horoscope de ce vendredi, tout de suite, sur Radio Noir Mood.
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2: Bonjour, c'est Radio Noirmouth, c'est le moment de découvrir l'horoscope du jour. Alors, que nous réserve cette journée du 15 mai? Pour les béliers, c'est une journée propice aux échanges, n'hésitez pas à partager vos idées. Du côté des taureaux, l'amour est à l'honneur, une belle surprise pourrait vous attendre. Pour les gémeaux maintenant, la créativité sera au rendez-vous, laissez-vous porter par votre imagination. Chez les cancers, des émotions intenses pourraient surgir, prenez le temps de les analyser. Les lions de leur côté, vous brillerez dans votre travail, une reconnaissance est possible. Vierge, attention à ne pas être trop exigeant envers vous-même, la douceur sera votre allié. Pour les balances, aujourd'hui, l'harmonie dans vos relations sera essentielle, cultivez-la. Du côté des scorpions, des révélations inattendues pourraient changer votre perspective, restez ouverts. Les sagittaires, vous aurez envie d'aventure, pourquoi ne pas planifier un petit voyage ? Capricorne, des discussions importantes se profilent, soyez à l'écoute. Pour les Verseaux maintenant, l'amitié sera au cœur de vos préoccupations, n'hésitez pas à faire le premier pas. Enfin, chez les poissons, la spiritualité vous appelle, prenez un moment pour méditer et réfléchir. Très belle journée à tous sur Radio Noirmouth.

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0: Merci de préférer le noir mou de café. Bah, et vous restez bien ici, midi, on va s'informer avec la rédaction Nouveau Coup d'œil sur l'actu. Ça sera suivi par la playlist Noir Moutrine hein, durant toute la pause déjeuner. Auparavant, on écoute Meghan Trainor notamment, elle arrive, l'Australienne Sia aussi. Et puis juste avant, voici le Noir Mout Loisir sur Radio Noir Mout. Belle journée.
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2: Bonjour et bienvenue sur Radio Noir Mout. C'est vendredi 15 mai 2026 et je vous propose de découvrir les événements à ne pas manquer dans notre belle île de Noirmoutier avec la rubrique Noir Mout Loisir. Dès cet après-midi, rendez-vous à Noirmoutier en Lille pour un spectacle de cirque intitulé Envers nos pères qui débute à 15h à l'espace Grain de Sel. Deux artistes nous plongeront dans une réflexion émotive sur la paternité, mêlant jonglage et dialogue, une belle occasion de passer du rire aux larmes. À 16h30, restez dans le même esprit créatif avec Orientation, une performance de danse qui fusionne hip-hop et contemporain. Cinq artistes vous attendent sur la place de la République pour un voyage captivant au cœur du Moyen-Orient. Et pour les amateurs de théâtre, à 18h, ne manquez pas Héroïne à la cour du château. Ce spectacle gratuit aborde avec humour et intelligence la lutte des femmes face à l'invisibilité dans notre société. Pour clore cette journée d'activité, n'oubliez pas l'atelier d'initiation au tissage qui se déroulera entre 14h30 et 16h30 au musée des traditions de l'île de Noirmoutier. Un moment convivial à 8€ sur inscription. Voilà de quoi remplir votre journée de belles découvertes. Restez à l'écoute de Radio Noirmout pour plus d'informations et passez une excellente journée.
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1: Bonjour, vous êtes à l'écoute de Radio Noirmouth. On commence notre flash info avec un événement à ne pas manquer ce vendredi 15 mai à Barbâtre. Le festival d'art de rue, la déferlante de printemps, vous attend avec 5 spectacles gratuits en plein air. Le premier, intitulé Presque Louise et Thelma, débute à 19h30 à l'espace Océane. Une belle occasion de profiter d'une soirée familiale et artistique. À Saint-Jean-de-Mont, le centre aquatique Océabulle a rouvert ses portes hier après 17 mois de travaux. Plus de 450 visiteurs se sont déjà rués sur les bassins rénovés. Ce vendredi, de nombreuses animations sont encore proposées, alors n'hésitez pas à y faire un tour. Un autre événement à signaler, c'est la fête du pain qui arrive ce samedi 16 mai à Saint-Jean-de-Mont. Le boulanger Thomas Coran vous invite à découvrir des pains typiques et un forgeron sera présent pour des démonstrations. Ça se passe dans le centre-ville, juste en face de l'église. Toujours ce samedi, l'association Les Science et Nous organise une balade botanique au bois de la Chaise à Noirmoutier. Cette activité se déroulera le matin et sera suivie d'une conférence sur les abeilles dans l'après-midi. Une belle manière d'apprendre sur la biodiversité locale. Du côté des nouvelles, la commune de La Guérinière a fait face à un incendie de toiture jeudi soir. 20 pompiers ont été mobilisés pour maîtriser les flammes dans une maison. Heureusement, aucun blessé n'est à déplorer, mais l'habitant a dû être relogé par la commune. Sur un autre sujet, la commune de Noirmoutier-en-Lille a décidé d'exercer son droit de préemption urbain pour acquérir 2 terrains. Cela permettra de renforcer ses réserves foncières dans le but d'aménager des espaces publics. En ce qui concerne la vie associative, l'ADMR, Association d'aide à domicile, recherche toujours des bénévoles pour aider les familles en difficulté. Si vous êtes intéressé, vous pouvez les contacter pour plus d'informations. Enfin, un appel à témoignages est lancé sur l'île de Noirmoutier concernant la cohabitation avec les touristes. Les résidents sont invités à partager leurs expériences face à l'afflux de visiteurs, surtout en période estivale. Voilà pour les nouvelles locales. Plus d'infos à retrouver sur le site et l'application Radio Noirmouth.
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4: Bonjour, vous êtes sur Radio Noirmouth, faisant un point sur la météo et les marées. Ce matin, sur Noirmoutier, le soleil brille généreusement, avec des températures autour de 10 degrés et un vent faible à modéré de direction variable. Cet après-midi, le temps devient changeant, avec quelques ondées éparses et des nuages bourgeonnants qui feront leur apparition. On attend des températures autour de 14 degrés et un vent de nord-ouest qui reste toujours modéré. Côté marée, on aura une basse mer à 10h12 avec un coefficient de 83, puis une autre à 22h37. Je vous souhaite une belle journée à l'écoute de Radio Noirmouth.
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le Volkswagen ID.4. Selon les responsables de la marque, le manque de couverture publicitaire aurait eu un impact négatif sur ses résultats commerciaux. Ça tombe plutôt bien puisque la R4 est sous les feux des projecteurs actuellement. Cela a commencé il y a quelques semaines avec la présentation de la livrée Roland-Garros qui s'exposera sous la forme d'un concept lors de l'édition 2026 du tournoi. Et cela se poursuivra avec l'ouverture des commandes de la version plein sud. La fameuse livrée avec le toit ouvrant en toile promise depuis longtemps qui arrive donc à point nommé avant l'été. Avec son toit en toile de couleur noire pouvant s'ouvrir électriquement sur 92 cm de longueur et 80 cm de largeur, le conducteur et les passagers vont pouvoir prendre un grand bol d'air frais et de lumière avec ce modèle. Logiquement, toutes de place, les barres de toit disparaissent et donc l'antenne se voit reléguée au niveau de la lunette arrière. La marque insiste également sur le fait que la conception de cette livrée plein sud a été pensée dès le début du projet R4. En tous les cas, il va falloir compter un minimum de 37 290 euros pour la finition techno et un peu moins de 40 000 euros pour la livrée haute iconique. À finition égale, elle coûte ainsi 1 800 euros de plus que la R4 classique. En intégrant la prime coup de pouce, l'addition peut redescendre tout de même à un plus raisonnable 31 110 euros et 2 000 euros de plus pour la R4 plein sud iconique. Pas donné, mais c'est évidemment le prix à payer pour au volant d'un SUV urbain unique pour son toit en toile. On se retrouve très vite avec d'autres actus automoto.

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Bonjour à toutes et à tous, vous êtes sur Radio Noirmouth. Ce soir, les programmes TV s'annoncent captivants sur TF1. Ne manquez pas le dernier épisode de votre série préférée. Du côté de France 2, une émission spéciale vous attend. Sur France 3, un documentaire fascinant est à découvrir. Sur M6, préparez-vous pour une compétition palpitante. À voir également sur Arte, un film qui promet de vous émouvoir. Et puis sur C8, une comédie qui va vous faire rire. Dans le reste des programmes, on retrouve une enquête passionnante sur RMC Découverte. Sur TFX, un téléfilm à ne pas rater, et enfin sur W9, une soirée pleine de surprises avec un jeu télévisé. Bon programme et excellente soirée sur Radio Noirmouth.

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1: Bonjour, vous êtes sur Radio Noirmout. Un adolescent de 15 ans a été tué par balle à Nantes dans le quartier de Port-Boyer dans la soirée du jeudi 14 mai. Deux autres jeunes de 13 et 14 ans ont également été blessés lors de cet incident. Dans le cadre de la Coupe du Monde 2026, Didier Deschamps a révélé sa liste de 26 joueurs retenus pour la compétition qui se déroulera du 11 juin au 19 juillet. Parmi les nouvelles convocations, on note celle de Robin Risser, Maxence Lacroix et Jean-Philippe Mateta. En Ukraine, l'armée a mené des attaques de drones sur des infrastructures russes, faisant 3 morts et causant des incendies dans une raffinerie. Cette opération fait suite à des frappes russes sur la capitale Kiev, qui ont également entraîné un lourd bilan humain. Les négociations entre Israël et le Liban se poursuivent à Washington, où des discussions ont été qualifiées de positives par la diplomatie américaine. Ces pourparlers interviennent alors que la trêve au Liban arrive à son terme dimanche. Le trafic aérien à Helsinki a été temporairement suspendu en raison de la présence de drones détectés dans la zone. Le ministère finlandais de l'Intérieur a levé l'alerte ce vendredi matin. En Haïti, des affrontements entre gangs près de Port-au-Prince ont fait au moins 78 morts depuis le 9 mai, selon un bilan du Bureau des Nations Unies en Haïti. Ces violences perdurent et impactent fortement la sécurité dans la région. Une mission scientifique se prépare à se rendre à Ushuaia, en Argentine, pour enquêter sur l'origine d'un foyer d'antivirus. Au 13 mai, l'Organisation mondiale de la santé a signalé 11 cas, dont 3 décès. Dans le domaine culturel, la deuxième demi-finale de l'Eurovision a permis au Danemark, à l'Ukraine et à l'Australie de se qualifier pour la finale. La chanteuse française Monroe se produira également lors de cet événement prévu ce samedi en Autriche. Enfin, 2 nouvelles plaintes pour agression sexuelle et tentative de viol ont été déposées contre le chanteur Patrick Bruel, portant à 5 le nombre total de procédures judiciaires le concernant. Ces plaintes font suite à des accusations antérieures qui avaient été classées sans suite. C'est tout pour l'essentiel de l'actualité, à suivre sur Radio Noirmout.
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4: Bonjour, vous êtes sur Radio Noirmout, faisons un point sur la météo et les marées. Ce matin, sur Noirmoutier, le soleil brille généreusement, avec des températures autour de 10 degrés et un vent faible à modéré de direction variable. Cet après-midi, le temps devient changeant, avec quelques ondées éparses et des nuages bourgeonnants qui feront leur apparition. On attend des températures autour de 14 degrés et un vent de nord-ouest qui reste toujours modéré. Côté marée, on aura une basse mer à 10h12 avec un coefficient de 83, puis une autre à 22h37. Je vous souhaite une belle journée à l'écoute de Radio Noirmout.
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6: Bonjour à toutes et à tous. Bonjour. Vous êtes sur votre radio préférée à l'écoute des affreux Jojo. Ouais. Une heure de poilade, de rigolade et de franche camaraderie et de saucisson en solde actuellement dans votre... Non. Raymond. Alors. Parlons peu mais parlons bien.
7: Oui.
6: Ça va pas, Raymond.
7: Pourquoi ?
6: Parce que je trouve que voilà, je suis pas d'accord. C'est tout. Donc tu vas faire une blague après ton jingle et puis c'est tout. Ouais, je suis désolé d'être ferme, Raymond, mais voilà. À un moment, il faut taper du poing sur la table.
7: Ces deux garçons vachés,
8: hein ?
7: Hein ? Deux cow-boys.
6: Ah oui.
7: Mais ce sont des garçons vachés. Hein.
6: Oui, tout à fait.
7: Ces deux cow-boys qui rentrent au saloon. Deux garçons vachés qui rentrent au bar. Je francise.
8: Donc de cow-boy.
7: Je francise, Cabrel. Francis Cabrel. Bon. Et donc, c'est deux cow-boys qui rentrent dans un saloon. Et puis, il y en a un et il y a l'autre. Tu vois, le mec là-bas au comptoir. Il dit, quel mec, ils sont 6 ou 7. Le mec qui a le chapeau. Ils ont tous des chapeaux. Mais, il sort son calibre. Pop, pop, pop. Il en tue 6.

0: Il dit, toi, le mec qui reste. Il dit, ouais, on peut pas le voir.
1: On peut pas le voir. Et voilà. Bon alors, Laurent, c'est une blague. Non ?
2: Je passe mon tour. Joker.
3: Moi, j'ai la blague du gorille vert, si vous voulez, mais je sais pas si vous voulez l'entendre.
1: Mais... Alors, c'est... Oh purée, faut que je mette les lunettes, ça vous dérange pas ?
3: Oh, bah, vas-y, hein, fais comme chez toi.
1: Vas-y. Alors, c'est... Oh ouais, on y voit bien. Alors, c'est un paysan qui va sur la tombe de sa femme, qui est morte il y a quelques mois. Et il fait, ah Marie, tu n'imagines pas comment tu me manques. Sans toi, je suis plus rien. Je n'ai goût à rien, je m'occupe à peine des bêtes. J'ai perdu l'appétit, je vais même plus au boulot, même pas au bistrot. Si seulement je pouvais te retrouver, si seulement tu pouvais revenir avec moi, je serais tellement heureux. Et là, à ce moment-là, il y a un léger tremblement de terre, et t'as la stèle qui se soulève comme ça. Et il fait l'autre, mais arrête Marie, t'arrêtes conneries, je déconne.
3: Ouais, ça se passe en Écosse. Alors voilà, c'est un grand mariage dans une grande et belle famille. Voilà, la cérémonie est magnifique et donc tous les convives sont bien sûr après invités à aller dans le manoir de la famille. Donc tout le monde s'assoit, la table est gigantesque et donc voilà, tout le monde est là. Il y a tout ce qu'il faut, il y a le couvert et puis au milieu de la table, il y a des panières avec du pain. Et donc tout le monde discute un petit peu, machin, et puis il se passe pas grand-chose quoi. Donc les gens continuent à discuter, et puis il y en a qui commencent à avoir un peu la dalle. Donc ils commencent un peu à ils osent pas trop, mais ils commencent à prendre quand même du pain parce qu'ils ont vraiment la dalle quoi. Ça fait 2 heures qu'ils sont installés, donc ils commencent à manger le pain. Et puis sachant qu'il y en a qui commencent à manger, les autres se disent puisque ils prennent du pain, moi aussi. Donc voilà, tout le monde finit les corbeilles. Et puis là, à ce moment-là, il y a l'hôte. Voilà, le baron qui regarde la table, qui fait à son domestique, s'il vous plaît, Edward, amenez la poule. Alors là, les convives, ils sont super contents. Ah, enfin, la poule arrive et tout. Et donc là, le domestique arrive avec une poule sous le bras, vivante, tu vois. Il la pose sur la table. Et puis la poule, elle commence à picorer comme ça sur la table. Le baron regarde ses convives, il fait, oh, on n'allait pas laisser perdre ses bonnes miettes.
0: Tu viens l'Écosse,
3: ah. Ah, bah ça.
1: Alors c'est deux pauvres fourmis qui sont employées à la ville, tu vois, au service du nettoyant. Et puis donc elles sont en train de balayer tranquille, tu vois, les deux fourmis. Elles balayent le trottoir et puis là à un moment donné il y a une Rolls blanche qui s'arrête à leur hauteur. Et le chauffeur ouvre la portière, tu vois, puis là il descend une cigale couverte de bijoux, de grandes robes et tout. Et là il y a une des fourmis, il dit mais je te reconnais, toi, t'es la cigale qui chantait tout l'été là, qu'est-ce que tu deviens? Et la cigale fait, mais moi, pour moi, ça marche très fort. Tu vois, mon dernier disque est premier au hit parade. Je fais le Zénith le mois prochain. C'est déjà complet d'ailleurs. Et ensuite, je pars en tournée aux États-Unis. Bon, allez, salut les filles. Et puis là, la Rolls se barre, tu vois. Et puis la fourmi, elle continue à balayer. Et... Putain, c'est la fontaine. Quel con.
3: Allez, on se retrouve dans quelques minutes.
1: Ah, t'es sûr?
2: Oui.
1: Oui, mais oui.
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1: Nous sommes là.
2: Ah, on est là tous.
1: Oui. Avec Laurence.
2: Oh, salut.
1: Qui va nous parler de petits faits insolites, c'est ça, de petites news.
2: Ah, bah si, vous voulez, mais bien sûr, expression.
1: Non, c'est pas ça que tu me disais.
2: Mais je disais exactement ce que vous voulez, les gars. Pouf, j'ai tellement bossé. On peut revenir sur les faits insolites si vous voulez.
1: Alors,
2: peut-être que vous en avez entendu parler. C'est un gars qui est déclaré mort et qui se réveille à la morgue.
1: Ah.
2: Vous avez entendu parler de ça?
1: Non.
2: C'est horrible.
3: C'est très fréquent.
2: Et non, alors là, ça s'est passé en Russie. C'est foufou.
4: Ouais, en fait, là-bas, ils enterrent pour un oui, pour un non.
2: Il y a pas un côté, ils sont dit, allez, celui-ci, rideau.
1: Regarde, il est tout froid. Oui, non, mais c'est la Russie, les gars. Hein, on se calme.
2: En fait, le truc, c'est ça, c'est que le gars a été retrouvé sur la glace, j'allais dire sur la voie, sur la chaussée, mais donc verglacé. Hein, on est en Russie, donc très très froid. Coma éthylique. Bien évidemment, il avait bu beaucoup trop de shots de vodka, donc il était tout froid, le monsieur. Hein, donc ils se sont dit, tiens, on va le glisser directement dans le frigo. Tu vois, on va pas prendre de risque. Et ben, il s'est retrouvé à la morgue. Il n'était pas du tout. Il était juste dans un coma bien, bien sévère et bien glacé, quoi.
1: Alors non, c'était ça, pour c'est son pas bien. Il a pas compris. C'est-à-dire qu'ils l'ont mis au frigo pour qu'il évite le choc thermique. Je veux dire, le mec, il était quand même allongé, tu vois, sur le verglas. Bon, du coup, c'était pour une petite transition un peu
4: douce. Ça arrive. Bah, à la limite, ils l'ont pas enterré de suite. C'est bien pour lui, quoi.
2: Ah, non, mais les
3: mecs en croient mort et puis. Puis qu'en fait, mais ça existe depuis Jésus.
2: Mais bien sûr. Mais les croque-morts. Ah, t'es con. Et moi, mais bien sûr. Mais croque-morts, vous savez d'où ça vient, croque-morts?
1: Oui. Ben oui.
4: Il croquait les morts.
2: Les petits orteils.
4: Ouais, le gros.
2: Le gros, ouais. Mais c'est horrible.
1: C'était un job.
4: Et à l'époque,
1: pourri,
4: l'hygiène.
2: C'est le job, ouais.
4: Moi, j'aurais inventé la peste direct, quand même.
2: Ah, ouais, c'est ça.
3: Et le duc, il est mort. La duchesse, elle installe dans le salon, tu vois, sur une table. Et parce que les gens vont venir le voir, tu vois. Alors, elle va une dernière fois, avant de recevoir les invités, qui viennent voir le mort. Et puis, elle se rend compte que la perruque, elle glisse. Elle glisse sa perruque. Alors, elle appelle le croque-mort, elle lui dit, venez vite, parce que, il y a un souci, là. Alors, le mec, il arrive. Et, elle lui dit, mais il y a la perruque de monsieur le duc, elle fait que glisser. Alors, si vous pouviez arranger ça, et le mec, il y va, et il ressort, mais 10 secondes après. Oh, elle lui dit, mais vous avez vite fait, comment je vous dois? Passez donc pour deux pointes.
2: Oh, c'est affreux. Oh, c'est moche. C'est moche. Je continue avec les trucs
4: en même temps, j'aurais eu la même idée, moi.
2: C'est vrai, comme ça, direct.
4: Bah oui, qu'est-ce que t'emmerder? Tu vas pas lui faire une greffe de cheveux?
2: Non, mais tu
4: peux. Bah, deux clous, ça retient.
2: Tu mets du double face.
4: Il va pas avoir la migraine. Hein.
2: Mais pas un truc qui pique. J'en sais rien, une ficelle. Tu te débrouilles.
4: D'ailleurs, attends, j'ai un truc.
3: Et du double face.
2: Mais oui.
4: Un peu dans ce style, mais ça c'est vrai. En 2003, Ron Hunt, il tombe sur un fourré de 46 cm de long, sur la tête. Et bien, l'élément est extrait par des chirurgiens du Nevada, et c'est à ce jour le plus gros objet extrait d'un crâne humain.
2: Ah bah oui.
4: Et d'accord. Le mec, il a survécu, bien évidemment.
1: Ah oui.
4: Oui.
1: C'est coup de bol quand même.
2: Karma pourri quand même. Enfin oui, coup de bol, mais karma pourri de tomber là-dessus.
3: Mais coup de bol, attends. Qu'est-ce qu'il a eu comme peau? Il tombe sur une mèche de 40.
1: Oui.
3: Il est choulard, le mec.
2: Non, mais c'est ça. Non, c'est karma pourri.
1: Je veux dire, de s'en sortir. Bon, après, ils disent comment il s'en est sorti. Enfin, je veux dire, s'il est sorti bien ou.
4: Je sais pas, mais il a survécu toujours. Parce qu'ils disent pas.
1: Selon là où ça passe, ça peut quand même faire des dégâts pas.
3: Ah, et des mecs qui ont une mèche, à part Hitler et lui, moi, je ne connais pas d'autres.
4: Allez, une autre info.
1: Dans le forêt lointaine.
2: Alors là, d'après vous, alors, petite question, info, mais je vais vous guider un peu pour trouver la réponse. C'est une nana, comme ça, qui va en boîte, là, ouh, tout va bien, oh, elle picole et
3: tu
2: tout.
3: Tu le fais bien.
2: T'as vu, je le fais bien. Non, mais c'est une copine qui m'a expliqué.
3: Ouais.
2: Et, moi, je. Voilà.
3: Ouais.
2: Et donc, du coup, elle rentre de chez elle. Et elle s'aperçoit qu'on lui a volé. Alors, accessoirement, elle suit un peu de pétard. Et elle s'aperçoit qu'on lui a volé toute sa drogue.
4: Non.
2: Tout son shit. Elle a du shit chez elle. Qu'est-ce qu'elle fait? Réflexe.
1: Elle appelle la police.
2: Je te jure, c'est vrai. Elle appelle le commissariat pour dire qu'elle s'est fait voler son shit.
4: Excusez-moi, on m'a volé mon cannabis.
2: Non, mais attends, on y croit ou pas? Je vous jure, c'est vrai. C'est fou ou pas?
1: Attendez, j'avais 7 kilos à la maison que je revends au coin de la rue, là, juste à côté de
2: ouais,
1: chez
2: c'est
1: vous.
2: Ça.
4: On m'a tout volé, quoi.
2: Et donc, du coup, garde à vue, complètement bourré et tout, garde à vue. Non, mais c'est pas moi, on m'a volé. Enfin bon, voilà.
4: Vous êtes venu comment en bagnole?
2: Non, attends.
3: La grosse s'est dit, je viens d'apprendre que mon mécano s'était fait arrêter pour trafic de drogue. Je savais même pas qui était mécano.
2: Oh. Est-ce que vous en voulez une petite dernière?
1: Dès qu'on revient.
2: Ah, okay.
1: Tu restes dans cette belle énergie.
2: Tu restes dans cette belle énergie.
1: Laurence, que l'on te connaît.
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1: Nous retrouvons cette belle énergie de Laurence que le monde entier nous envie.
2: Elle a perdu ses papiers.
3: Ah non, pas du tout.
1: Vous ne l'aurez pas, elle est à nous, on la garde.
4: Ouais, voilà. moi j'ai bien envie de rester avec vous, même si vous êtes affreux.
1: Après, dire, même si vous avez 150 balles ou 200, on peut bien faire un effort. Mais
4: on peut bien vous les donner pour la récupérer. Donc.
2: Vous pouvez payer à plusieurs fois.
4: C'est ça.
1: Alors.
4: Un gars. Se fait arrêter avec lui aussi un petit taux d'alcoolémie assez costaud sévère à 141 km/h. Mais c'est quoi sa particularité? Non, mais il y a des gens vraiment.
5: Il est en vélo.
4: Non, il est en voiture.
2: Il est assis derrière.
4: Non, mais c'est quoi son petit plus?
5: Il est dans le coffre. C'est quoi son petit plus? Il est aveugle.
4: Non, il a un petit dossier, le gars.
1: Ah bah il avait genre pas le permis.
4: Alors effectivement il avait genre pas, donc on est d'accord.
5: Que l'aventure est pas à lui.
4: À 141 km/h. Il a pas de permis.
5: Ouais.
4: Et il est en état d'ébriété. Et ouais. Il va où ce monsieur?
2: Au bar.
4: Non.
5: Oh non, il va au commissariat.
4: Non, mais presque. Enfin presque. Là, il y va direct.
1: Ah, il va en prison. Il va rendre visite à un ami en prison.
4: Non, mais vous êtes pas mal.
2: Il va passer son permis.
4: Non.
2: Le repasser.
4: Non.
5: Ah oui, ça c'est bon ça.
1: Il va
2: le porter au commissariat.
4: Non.
5: C'est sa voiture?
4: Non, c'est pas sa voiture.
5: Ah bon. Quitte à faire tout ça à l'envers, c'est pas sa voiture, il est à 141 km/h, il se fait arrêter par les flics de toute façon.
4: Alors, il se fait arrêter par les flics. Donc, on rappelle, il a plus le permis, il a perdu son permis.
5: La voiture est pas à lui.
4: Il est à 141 km/h et il est en état d'ébriété. Et il se fait arrêter par la marée chaussée.
5: Dans les rues piétonnes ?
4: Et alors, son excuse, c'est parce qu'il est très très pressé. Pourquoi il est très pressé ? Il se rend où ?
5: Il se rend au salon de...
4: C'est dingue, tu dis, mais les gens, mais.
1: Il se rend à un braquage.
4: Non, c'est très drôle.
1: Non, attendez, les gars, attendez, on avait dit 10h.
5: Putain, j'ai loupé le fourgon, les gars.
4: Il y a Jean-Louis qui m'attend. Au retour.
1: Vous avez vu dans quel état je suis? Je me fais engueuler, déjà, de base.
5: Il va à la foire au vin de Bourgagnou.
4: Non, mais c'est hyper drôle et c'est super logique. Vous allez me dire, non, mais quand même, le gars est énorme.
1: Il va récupérer son permis.
4: Presque.
5: Ah non, il va au salon du bio et du bien-être.
4: Non, mais Yannou, tu y étais presque. Est-ce que t'as une autre idée, une dernière
1: faire
4: chance?
1: Sa carte grise.
2: Il se rendit en cure.
4: Non, donc je vous ai dit quoi? Je vous ai dit qu'il avait déjà plus son permis.
1: Oui.
4: Donc en fait, il se rendait
1: un stage de conduite.
4: Non, à non son procès. Le gars, non mais c'est magique ou pas? Est-ce que c'est pas extraordinaire? Le gars est en retard et il y va bourré et sans permis à son procès et il se fait arrêter par la marée chaussée. On lui donne une médaille, lui on le relâche tellement
2: monsieur,
4: il est bon.
2: Il arrive au procès, il explique.
1: Permettez-moi de me représenter moi-même. Mon avocat apparemment est en partie.
2: Je vais vous expliquer.
4: Non mais oh, c'est énorme.
1: Je roulais vite parce que j'étais en retard pour notre entrevue, monsieur le juge.
4: Est-ce que vous voulez encore une ou deux petites infos insolites? Allez, on attend, on n'a pas le temps.
2: Oui, avec si, vas-y.
4: Allez, deux petites. Non, une seule. Bon alors très,
1: une à
4: très
1: la
4: courte
1: fois,
4: ou
1: une à la fois.
5: Mais
1: pose-la ta question.
4: Allez.
5: T'as plus le temps.
4: Alors c'est des scientifiques n'ont pas toujours raison. Il y a une info, ça je vous donne juste l'info comme ça, c'est rapide. Une info sur Libé Libération que je trouve très très drôle. Selon, écoutez bien. Donc comme ça écrit dans le texte, tu vois, des gens qui sont un peu culturés, tu vois, qui relisent les phrases avant de les éditer.
1: Culturés.
4: Selon,
2: qui relisent les phrases avant de les écrire.
4: Alors, beaucoup de culture, je veux dire, tu vois, il y a de la culturation.
5: Qui relisent les phrases avant de les écrire.
2: Ouais, c'est costaud, ouais.
4: Culturation haute.
5: Bon. Oui, ok.
1: Donc, écoute, remets tout ça dans l'ordre. On revient.
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0: mal terminé, tout ça, tout ça. Mais pourquoi, qui sont ces gens qui cherchent un professeur de sport et pourquoi? C'est insolite, hein, je vous rappelle. Hein. C'est une info news un peu insolite.
1: Alors,
2: Des certaines catégories de gens?
0: Ouais.
2: Qui cherchent des handicapés?
0: Ouais, c'est un peu politiquement incorrect.
2: Genre des gens qui sont en fauteuil roulant, qui cherchent un entraîneur d'athlétisme de saut à la haie?
0: Non.
2: Ou
0: non,
2: de saut à la perche?
0: En fait, c'est des gens pas cool qui recherchent.
2: Ah, des brigands?
0: C'est un peu des brigands, ah, ouais.
2: Des politiciens, des trafiquants.
0: C'est pas des trafiquants, c'est pas des politiciens, mais c'est politiquement incorrect, ça c'est sûr. Et ils cherchent un professeur de sport pour quelque chose de bien ciblé.
2: Ah, d'accord.
0: T'as entendu parler de ça?
2: Non. Mais non, mais j'ai trouvé quand même. Pour les castings de films X.
0: Non,
2: ils cherchent un coach sportif pour être plus endurant.
0: Non, ils cherchent un coach sportif pour amener des participants à perdre, enfin voilà, à perdre du poids, et à être productif sur le terrain. Mais qui sont-ce?
3: Ah. Oh. Qui
0: sont-ce? Qui sont-ce alors?
2: C'est une entreprise pour leurs employés? Parce qu'il y a plein d'avis maintenant, il y a des sociétés qui donnent des sous en plus à la fin du mois pour ceux qui viennent en vélo,
1: ah ouais.
0: Non, au boulot. Ça n'a rien à voir. Oh, d'ailleurs, il y a une
2: indemnité
0: compagnie...
2: vélométrique ou tout comme ça.
1: Indemnisation.
2: C'est des sous, quoi, des sous.
0: De l'argent.
2: Argent. Donne l'argent.
0: Bon, donne. Mais en fait, c'est l'État islamique qui cherche des profs de fitness pour les djihadistes en surpoids, pour entraîner leurs djihadistes.
1: Ah oui.
2: Oh, effectivement, ouais.
0: Alors?
1: Ah oui.
0: C'est pas mal, ça, quand même.
1: Qu'est-ce qu'on fait? On rigole là-dessus ou pas? Non.
0: Non, mais c'est juste pour vous dire. On est d'accord, on est sur de la faux insolite.
1: Oui, non, mais tout à fait. Tout à fait.
0: Tu vois? Donc, voilà.
2: Il y a des mecs qui passent des annonces pour ça.
0: Eh ben, ouais.
2: T'es non.
0: Ben, ouais, parce qu'ils sont pas tous, apparemment, physiquement, au top. Et,
3: mais ils sont sur quoi? Il faut, parce que, djihadiste, il faut.
2: Mais c'est-à-dire que si t'es gros et qu'en plus tu mets des bâtons de dynamite autour, tu deviens très gros et ça devient suspect.
3: Mais plus t'es gros, plus t'en mets sur les murs après quand t'exploses. Alors il faut pas non plus.
2: Oui, c'est vrai. Ouais.
0: Ok.
2: Ouais, faut voir le bon côté, les mauvais côtés. Je sais pas. On peut en parler. Je sais pas
1: le contre.
0: Non. Je rebondis sur autre chose ou pas?
1: Oui, comme tu veux.
2: Oui, si tu veux.
0: Bon, alors pareil, on n'est pas sur de l'info hilarante, mais c'est juste un petit truc un peu bizarre qui s'est passé aux USA. C'est une femme qui a décidé de se marier, mais c'est un petit peu particulier. En fait, elle en avait un petit peu marre,
2: d'être seule,
0: des hommes et tout, tu sais?
2: Non.
0: Qu'est-ce qu'elle a fait? Non.
2: Bon, elle a dû se marier avec une chèvre, un truc comme ça, non?
0: Non.
1: Avec un arc.
3: Avec son chat.
0: Mais surtout le fait que ce soit possible, c'est ça qui est,
3: Avec son chat.
2: Non. Elle s'est mariée avec son mari qui est mort.
0: Non.
1: Elle s'est mariée avec Brad Pitt, mais il est pas au courant.
0: Non.
3: Avec son fils.
2: Avec son poisson rouge.
0: Non.
2: C'est pas un animal? C'est pas marié avec un animal?
0: Non.
2: Il y a un mec qui se sont mariés
3: avec un meuble.
0: C'est possible, ça?
2: Oui.
3: Elle s'est mariée avec sa pendule.
0: Non.
2: Il y a même une dame qui est décédée.
3: Elle a déposé l'héritage au nom de son chat.
2: Ouais, c'est ça,
0: ah
2: voilà.
0: Ah, ça, oui, ça arrive.
2: Une vieille dame.
3: Bon, en même temps, il y avait une boîte de croquettes, alors c'était pas.
0: C'était pas énorme.
1: C'était normal que ça revienne au chat.
2: C'était le chat le plus riche du monde. Elle s'est mariée avec un objet?
0: Non. Genre non, mais c'est vraiment chelou, c'est vraiment un truc.
2: Non, mais d'accord, mais pas un objet, chelou, pas un animal. Que...
0: Non, pas un objet.
2: Elle s'est mariée avec un être humain? Non, pas là.
0: Bah, ouais, je peux vous dire oui, je sais pas si ça va vous aider, mais.
2: Ah, c'est une poupée gonflable?
0: Non.
1: Avec une entité?
0: Non.
3: Avec un as?
2: Elle s'est mariée avec Batman?
0: Non.
2: Je suis Batman.
3: Avec un être humain?
0: Ses parents étaient là et tout et tout. Ouais, avec un être humain, ouais.
2: Mais, non, c'est bizarre. Mais mort, hein. Un être humain mort?
0: Non, non.
2: Un être
3: avec
2: humain.
3: Avec un handicapé, un nain? Avec un nain?
0: Non.
3: Un gros nain?
0: Non.
2: C'est mon chat est ventriloque, t'as vu? J'ai un chat ventriloque.
0: C'est bizarre.
2: Ouais.
0: Alors
1: donc avec un être humain, mais...
3: Alors,
0: ah non, c'est curieux.
1: Avec un être humain célèbre?
0: Non.
1: Non, du tout.
0: Enfin, du coup, elle est devenue, mais...
2: On réfléchit.
1: Oui,
4: d'accord. Hey, c'est le moment de se marrer. Les affreux jojos.

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1: Une dame.
2: Aux États-Unis.
1: Se marie.
3: Avec.
1: Un truc insolite.
4: Ce mariage est très insolite.
3: Ah, ben avec un être humain.
4: Et alors, elle se marie avec un être humain, mais.
1: Mais normal, qui parle et tout, vivant.
4: Ah oui, qui parle et tout, ouais.
3: Un homme.
4: Non.
1: Un robot.
4: Non.
3: Une femme.
1: Mais non, un être humain, elle a dit.
3: Elle se marie avec une femme.
4: Oui.
3: Avec sa mère.
4: Non.
3: Sa grand-mère.
4: Non.
3: Avec sa grand-mère.
4: Non.
2: Sa sœur.
4: Non. Allez chercher un truc un peu plus chelou.
3: Avec elle-même.
4: Oui. Elle se marie, elle se passe, elle s'autopasse la bague au doigt, dis donc.
3: Elle a dit non. En plus, elle a dit non.
1: Elle a dit, je réfléchis.
4: Eh ben, écoute, ça l'a rendue célèbre. Elle décide de se marier avec elle-même. Bon, du coup, t'es pas emmerdé pour le divorce.
3: Et j'ai marqué, moi, une fois. Quand je serai grand, je voulais être moi.
4: Eh ben, voilà. Eh ben, écoute, elle l'a fait. Aux États-Unis, c'est possible. Elle s'est auto-mariée. Alors, je sais pas comment elle s'est auto-demandée en mariage, du coup.
2: Mais oui.
4: Mais ça, l'histoire.
3: Ouais, mais après, qu'elle se démerde aussi. Pour le reste.
1: Alors, Marine Dupont, acceptez-vous de prendre pour épouse Marine Dupont?
3: Je vais voir.
1: Marine Dupont, acceptez-vous.
2: Et du coup, tu crois qu'elle s'est mise à genoux? Elle s'est invitée au resto?
4: Je sais pas. En tous les cas.
3: Elle s'est mariée avec elle-même.
4: Ça a été accepté. Non, c'est ça qui est chelou, en fait. Il faut savoir que les autorités gouvernementales, en charge du mariage, ont accepté.
1: Il y a toujours un pays dans le monde qui accepte un truc.
4: Et donc, ses parents étaient là et tout et tout. Elle s'était mise en grande pompe pour elle-même.
2: Elle avait des grands pieds.
4: On parle pas de la.
3: Marié avec un animal, je sais que c'est interdit, ça.
4: Partout dans le monde,
3: il y a des endroits.
1: Je suis pas sûr.
4: Je te rappelle qu'il y avait un truc bizarre avec les animaux.
2: Oui,
4: je sais plus trop.
2: Ils avaient le droit dans une certaine région du.
1: Non, je suis pas sûr. J'avais pas entendu parler qu'une dame s'était mariée avec son chat ou.
3: Non, l'héritage, mais.
1: Marié.
4: Bon, en tous les cas, aux États-Unis, c'est possible. Et donc du coup, voilà. Donc la nuit de noces. Pareil, l'article ne le dit pas. Mais
2: non, j'ai la migraine. Oh merde,
4: pas ce soir. Et donc du coup, voilà.
1: Elle a peut-être invité des amis. Pour la nuit de noces, elle a invité des gens.
4: C'est bizarre, non? T'imagines la table d'honneur? Elle a dû s'emmerder quand même.
2: La famille de la mariée. Et la famille de la mariée.
1: C'est
2: énorme. Non, mais, voilà. Non, mais ça, c'est pas des. Genre des.
3: Amenez l'alliance.
4: Oui. Est-ce qu'elle en a deux? Tiens, est-ce qu'elle a deux alliances?
2: Main.
4: Pour elle et pour elle.
2: Non, mais.
4: Bah oui!
2: Est-ce que c'est pas des coups de com d'hommes politiques ou de femmes politiques, tu vois, qui veulent dire genre, ah, regardez, moi, je suis ouvert d'esprit, je fais ça, allez, j'autorise.
3: Mais ce qu'avait fait le maire, à une certaine époque, il avait fait le premier mariage homosexuel en France.
2: Oui.
1: Alors que c'était pas encore autorisé.
3: C'était pas encore autorisé.
2: Ouais, oui.
3: Enfin, c'était pas encore légalisé. Mais c'était pas interdit, donc.
1: Ouais, en même temps.
3: Ouais.
2: Non, mais après, c'est des choses qui soulèvent des questions comme ça.
3: Mais il paraît que ça a pas.
1: Mais ça, à la limite, bon.
3: Il n'y a pas de mariage homosexuel, pratiquement.
1: Mais un mariage.
3: Moi, je connais plein d'homosexuels, ils ne sont pas mariés.
4: Ah, bah, moi, j'en connais de plus en plus.
3: Je sais que mon mec, il ne veut pas se marier, moi. Je lui demandais.
4: Non, mais quand tu as surtout des terrains, des choses, des maisons, des. Tu vois? C'est surtout pour ça.
1: Non, mais. Ouais, et puis non, mais c'est très rare qu'ils soient. Tu vois? Ils changent beaucoup, eux.
2: Oh, pas.
1: Si, il y en a qui changent beaucoup.
2: Il y en a, mais c'est un mode de vie, mais comme chez les hétéros, de toute façon.
3: Exactement.
2: Il y en a qui ont ce mode de vie-là, et puis d'autres qui sont.
3: Exactement.
2: Qui sont plus casaniers.
1: Plus on va dire. Ouais.
2: Voilà.
1: Bon, c'est bientôt fini l'émission. Hein,
4: non, bah, vous en voulez une dernière ou pas?
2: Oh, bah, oui. Allez, on se finit avec ça.
4: Alors, ça se passe, on retourne en Russie. Ça se passe en Russie, à l'école primaire.
3: On est bien là-bas, oui.
4: On est bien. Ouais. Ça se passe à l'école primaire. Un petit fait insolite, deux enfants. Qu'est-ce qu'ils ont pu faire? Deux garçons de 5 ans.
2: Une bataille de boules de neige?
4: Non.
3: Non. Attention à ce que vous allez dire, mais les garçons de 5 ans.
2: Voilà. Merde, du coup.
1: Il y avait un garçon et une fille ou deux garçons?
4: Deux garçons.
3: Ça change quoi?
1: Mais rien.
3: Pour ce que tu voulais dire, ça change quoi?
4: Et alors, de grosses ambitions. Je sais pas si ça, voilà.
1: Ils ont racheté l'école.
4: Non.
2: Alors,
4: ils ont fait un truc, mais alors, en plus, ça leur a pris du temps.
2: Genre un projet scientifique.
4: Ils se sont fait arrêter avant, quand même.
1: Ils ont trafiqué quelque chose.
4: Ah, ils ont fait un truc. Ils ont fait.
1: Ils revendaient les cahiers scolaires.
4: Non.
1: Ils revendaient les contrôles.
4: Non.
1: Ils avaient piqué les contrôles et ils vendaient les réponses.
4: Non. Non. Non, mais ils avaient une sacrée volonté quand même. Et puis une belle ambition. Je vous dis pourquoi ils ont fait ça. Parce qu'ils voulaient aller acheter une Jaguar.
2: D'accord.
4: Grosse ambition.
1: Des enfants de
4: 5 ans.
1: De 5 ans.
4: Voilà, en Russie.
1: Ok.
2: Attends, une Jaguar ou un Jaguar?
1: Ils ont fait du trafic dans la gueule?
4: Sur l'article, on voit une.
1: Dans l'école?
4: C'est pas du trafic, non.
3: Ils ont vendu l'école.
1: Ils ont piqué les trucs?
4: Non. Non, non, ils étaient outillés. Alors, je vous aide, hein, parce que l'émission est bientôt terminée.
2: Oui.
4: Ils étaient outillés de pelle à sable.
3: Ils ont enterré l'instituteur vivant.
4: Non.
1: Ils ont enterré la Jaguar du professeur.
4: Non. Non, non, mais leur objectif, donc ils sont servis de pelle à sable. Mmh. Et leur objectif, c'était d'aller acheter une Jaguar.
3: Eh bien, ils ont creusé, alors ils ont creusé.
4: Eh bien, c'est ça. Ils ont creusé un tunnel
1: pour s'évader
4: de l'école. Non, à 5 ans, quoi.
1: À 5 ans.
4: Donc, ça leur a pris plusieurs jours. Ils ont bien évidemment pas fait un tunnel sous toute l'école, mais le truc était déjà bien, bien entamé. Tu sais, genre à la Joe Dalton, quoi. Tu vois, à la Dalton, je sais pas, ils ont dû lire un épisode.
1: Ils ont pas essayé de sortir par la porte, non?
4: Bah, ils se sont dit.
3: Mais, alors, moi, j'aurais laissé faire, hein. Parce que, ah ouais, non, mais tu veux savoir quand ils sortent du tunnel, hein, où ils vont chercher la Jaguar à Saint-Pige.
4: Mais tu veux, c'est ce
1: ah
4: qu'ils
1: oui,
4: ont dit.
1: Je veux savoir la suite, moi.
4: Ils ont juste expliqué.
3: Oh,
4: moi,
3: ils ont arrêté trop tôt.
4: Qu'ils voulaient aller acheter une Jaguar, c'était leur volonté.
1: Ils ont arrêté trop tôt.
4: Tu te dis bien qu'à 5 ans, ils prennent des pelles à sable pour creuser un tunnel pour aller acheter une Jaguar, ils vont mal finir, les petits. Tu sens bien.
3: Alors que si ça se trouve, ils n'ont même pas le permis et en plus, ils sont bourrés.
4: C'est ça.
3: Va voir.
4: Quand on va les choper à 141 km/h, ça va mal se finir.
2: Allez les amis, nous vous disons au revoir pour aujourd'hui. Portez-vous bien, salut!

0: Océane, une belle occasion de profiter d'une soirée familiale et artistique. À Saint-Jean-de-Mont, le centre aquatique Océabulle a rouvert ses portes hier après 17 mois de travaux. Plus de 450 visiteurs se sont déjà rués sur les bassins rénovés. Ce vendredi, de nombreuses animations sont encore proposées, alors n'hésitez pas à y faire un tour. Un autre événement à signaler, c'est la fête du pain qui arrive ce samedi 16 mai à Saint-Jean-de-Mont. Le boulanger Thomas Coran vous invite à découvrir des pains typique et un forgeron sera présent pour des démonstrations. Ça se passe dans le centre-ville, juste en face de l'église. Toujours ce samedi, l'association Les Sciences et Nous organise une balade botanique au bois de la Chaise à Noirmoutier. Cette activité se déroulera le matin et sera suivie d'une conférence sur les abeilles dans l'après-midi. Une belle manière d'apprendre sur la biodiversité locale. Du côté des nouvelles, la commune de La Guérinière a fait face à un incendie de toiture jeudi soir. 20 pompiers ont été mobilisés pour maîtriser les flammes dans une maison. Heureusement, aucun blessé n'est à déplorer, mais l'habitant a dû être relogé par la commune. Sur un autre sujet, la commune de Noirmoutier-en-Lille a décidé d'exercer son droit de préemption urbain pour acquérir deux terrains. Cela permettra de renforcer ses réserves foncières dans le but d'aménager des espaces publics. En ce qui concerne la vie associative, l'ADMR, Association d'aide à domicile, recherche toujours des bénévoles pour aider les familles en difficulté. Si vous êtes intéressé, vous pouvez les contacter pour plus d'informations. Enfin, un appel à témoignages est lancé sur l'île de Noirmoutier concernant la cohabitation avec les touristes. Les résidents sont invités à partager leurs expériences face à l'afflux de visiteurs, surtout en période estivale. Voilà pour les nouvelles locales. Plus d'infos à retrouver sur le site et l'application Radio Noirmout.
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Salut, salut, vous êtes avec Hervé sur Radio Noir Mood. C'est l'heure de jouer au Blind Test. Nous sommes aujourd'hui le vendredi 15 mai. Et puis nous allons commencer l'émission par les réponses d'hier, bien sûr. Les réponses d'hier, je vous proposais ceci. Et là, c'était Clara Luciani qui faisait partir sa grenade.

Ensuite, je proposais ça. Et c'était direction Paname avec Slimane.

Voilà, ça c'était les réponses d'hier. On va passer au jeu du jour. Alors même si nous sommes vendredi, eh bien nous allons jouer avec trois extraits. Vous allez marquer un point par titre découvert, un point par artiste reconnu. Est-ce que vous êtes prêts? Oui. Alors, les trois extraits, les voici.

0: Allez, voilà pour les extraits du jour. Je pense que là, c'est assez facile, à mon avis. Allez, vous vous rendez sur radionoirmouth.fr ou sur l'application. Vous allez dans la rubrique Blind Test et vous remplissez le questionnaire avec votre prénom, votre adresse mail et puis toutes les réponses que vous avez. Si vous avez que 3 réponses ou 4, eh bien, il faut jouer. C'est sur le total de la semaine que les points sont comptés. Et celui qui aura marqué le plus de points cette semaine, eh bien, il gagnera un cadeau estampillé Radio Noirmouth à venir le chercher dans le bus. Voilà, je vous souhaite une très très bonne journée, un excellent week-end. Et puis surtout, ben, je vous dis à lundi. Ciao, ciao les copains.
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1: Bonjour à tous, aujourd'hui gros plan sur Romain Bouteille. Romain Bouteille voit le jour en mars 1937 à Paris. Au milieu des années 50, il décide de devenir comédien. Quelques années plus tard, il fait la connaissance de Coluche et ensemble, ils décident de fonder le Café de la Gare dans une ancienne fabrique dans le quartier de Montparnasse, à Paris. Il ouvre en 1969 avec une troupe de comédiens copains, Patrick Devers, Miu Miu, qui vont devenir célèbres quelques années plus tard. Dans les années qui suivent, il monte régulièrement sur les planches, puis il commence à tourner pour le cinéma. Et durant les années 70, il devient un acteur très prolixe et devient plus rare à partir des années 80. Dans les années 90, il quitte le Café Théâtre et plus tard, il va fonder avec son épouse un théâtre baptisé Les Grands Solistes. Il meurt en mai 2021 des suites d'une insuffisance respiratoire. Côté vie privée, il était marié avec Saïda Churchill et ensemble, ils ont un fils, Choms, né en 2007. On se retrouve très vite avec d'autres infos.

les regrets, les excuses de Louane qui se veut désolée cet après-midi. Pierre Garnier est également avec nous. Nous rejoindrons Marine et Selena Gomez avec Call Me When You Break Up.

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On est en 2006 quand sort ce titre d'Amy Winehouse, Les larmes s'assèchent d'elles-mêmes, hein, c'est la traduction en français. Et connaissant un petit peu la vie d'Amy, c'est tout ou rien. Il faut dire qu'elle n'a jamais hésité à dire exactement ce qu'elle ressentait dans ses chansons. Larmes de joie, larmes de tristesse, tumulte émotionnel, paroles emblématiques, histoire vraie. Tears dry on their own. Amy Winehouse, juste à l'instant pour vous sur Radio Noirmouth. La suite en musique, c'est avec Marina Kaye.

0: Bonjour et bienvenue sur Radio Noirmouth, c'est vendredi 15 mai 2026 et je vous propose de découvrir les événements à ne pas manquer dans notre belle île de Noirmoutier avec la rubrique Noirmouth Loisirs. Dès cet après-midi, rendez-vous à Noirmoutier-en-Lille pour un spectacle de cirque intitulé Envers nos pères qui débute à 15h à l'espace Grain de Sel. Deux artistes nous plongeront dans une réflexion émotive sur la paternité, mêlant jonglage et dialogue, une belle occasion de passer du rire aux larmes. À 16h30, restez dans le même esprit créatif avec Orientation, une performance de danse qui fusionne hip-hop et contemporain. Cinq artistes vous attendent sur la place de la République pour un voyage captivant au cœur du Moyen-Orient. Et pour les amateurs de théâtre, à 18h, ne manquez pas Héroïne à la cour du château. Ce spectacle gratuit aborde avec humour et intelligence la lutte des femmes face à l'invisibilité dans notre société. Pour clore cette journée d'activité, n'oubliez pas l'atelier d'initiation au tissage qui se déroulera entre 14h30 et 16h30 au musée des traditions de l'île de Noirmoutier. Un moment convivial à 8€ sur inscription. Voilà de quoi remplir votre journée de belles découvertes. Restez à l'écoute de Radio Noirmouth pour plus d'informations et passez une excellente journée.
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Bon moment, bon après-midi en notre compagnie. C'est votre Noir Mood Drive qui se poursuit avec notamment U2 et Pride in the Name of Love.

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1: Salut à tous, l'accompagnant ou l'accompagnante d'élèves en situation de handicap, AESH, surveille les élèves et contrôle le respect du règlement intérieur de l'établissement d'enseignement. Comportement, sécurité, effectif, ponctualité, assiduité, afin de garantir de bonnes conditions de scolarité. Elle peut animer hors du temps de classe des actions éducatives ou périscolaires ou suivre des élèves et coordonner une équipe. L'activité de cet emploi s'exerce au sein des écoles et des établissements d'enseignement du second degré, en relation avec différents intervenants, directeurs, enseignants, personnel administratif, parents, éducateurs. Elle peut s'exercer les fins de semaine ou de nuit et s'effectuer en internat demi-pension. Ce métier est accessible à partir d'un diplôme de niveau bac général professionnel. Il est également accessible sans diplôme particulier pour les surveillants en établissement scolaire. Un âge minimum est requis pour la surveillance d'internat. À noter qu'un diplôme de niveau bac plus 5, master ou équivalent à la réussite au concours sont requis pour exercer la fonction de conseiller principal d'éducation.

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1: Bonjour à tous. Dans l'actualité people du jour, on parle de Maxime Chatham. Sa nouvelle vie commence aujourd'hui. Pendant des années, on l'a connu avec Faustine Bollaert, la mère de ses enfants, Abby et Peter. Mais entre l'auteur de thriller et l'animatrice de Ça commence aujourd'hui, c'est fini. Et le quinquan ne cache pas avoir retrouvé le bonheur. C'est ce que l'on a compris il y a quelques jours lors d'une soirée organisée au Bouddha Bar avec l'agence Five Eyes Productions. Célébrer donc ce soir-là le lancement de Performer, le dernier livre de la star du handball Claude Onesta, paru chez Michel Lafon. Maxime Chatham, arrivé avec la DG de la maison d'édition en question. Et tous deux ne se dissimulaient pas leur proximité, acceptant même de poser ensemble la main dans la main d'Elsa Lafon sur la cuisse de l'homme de l'être également. C'est un beau roman, une belle histoire qui commence dès à présent. On se retrouve très vite avec d'autres Actu People.

La déferlante de printemps, c'est ce week-end à Noirmoutier en Lille avec des spectacles gratuits, des performances artistiques qui sont proposées en plein air. Et pour ce qui est de ce 15 mai, eh bien, la célébration de la création contemporaine, c'est jusqu'à 19h30 dans le centre-ville. C'est totalement gratuit, évidemment. Il y a notamment des artistes de cirque qui vont se produire pour des spectacles pour tout le monde à partir de 8 ans à l'espace Grain de Sève sur le terrain de sport. Place de la République également, ou encore dans la cour du château.

Singalong et HL. Dans les prochaines minutes, on écoutera Mickey. On rejoindra également Florent Pagny avec l'Instinct. Et puis Alizé aussi pour nous conduire jusqu'à 16h.

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Maroon 5 et Lil Wayne avec Love is Like, juste à l'instant. Si vous nous rejoignez, eh bien, bonne pioche, hein, puisque pas mal d'artistes vont faire de même dans quelques instants. Ce sera le cas de Joseph Kamel et de Flight Facilities.

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1: Bonjour à tous, dans l'actualité musicale du jour, bientôt le retour de Maneskin, Damiano David aperçu en tout cas avec les membres du groupe. Alors que Damiano David poursuit sa carrière solo, le chanteur italien a récemment été aperçu à Rome aux côtés du groupe Maneskin. Des retrouvailles qui n'ont évidemment pas échappé aux fans du groupe. Et si Maneskin préparait doucement son retour, depuis plusieurs mois en tout cas, les membres du groupe voguent vers de nouveaux horizons en solo. Damiano David a lancé son projet personnel, une tournée mondiale également. Mais ces derniers jours, les quatre membres de Maneskin ont été vus réunis dans la capitale italienne, notamment à l'occasion de l'anniversaire de la bassiste. Selon plusieurs médias italiens, les quatre membres de Maneskin ainsi que Dove Cameron auraient été aperçus ensemble dans les rues de Rome, dans le quartier de Trastevere, par des fans le 27 avril dernier. Une apparition largement relayée sur les réseaux sociaux. Pour l'instant, rien n'a été officiellement annoncé pour Maneskin. Nul ne sait donc quand le groupe reviendra. Dans une interview accordée récemment, le leader du groupe avait confié que leur comeback ne se ferait que sous certaines conditions. Affaire donc à suivre. On se retrouve très vite avec d'autres actualités musicales.

Bonjour à tous, c'est le moment de faire le point sur les offres d'emploi disponibles sur notre belle île de Noirmoutier. Si vous êtes intéressé par le secteur de la restauration, l'hôtel-restaurant Fleur de Sel cherche un chef de rang. Vous serez responsable de la gestion de 7 à 12 tables dans un cadre 4 étoiles. Alors n'hésitez pas à vous lancer. Chez Léon, un glacier à la plage des Dames, on recherche également un serveur pour cet été. Si vous aimez les glaces et les crêpes, cette opportunité est faite pour vous. Même les débutants sont les bienvenus. Pour ceux qui préfèrent le travail en extérieur, Agri Béchenec, Sophie la Guérinière propose plusieurs postes d'ouvrier agricole. Que ce soit pour des missions de maraîchage ou d'entretien des cultures, vous trouverez votre bonheur jusqu'à mi-septembre. Le Garage de Lille recrute en ce moment un mécanicien automobile. Si vous êtes titulaire d'un CAP et que vous aimez la mécanique, rejoignez leur équipe dynamique jusqu'à fin septembre. Pour les amateurs de produits de la mer, Intermarché à la Guérinière cherche un vendeur en poissonnerie. Pour cet été, vous aurez la chance de conseiller la clientèle et de travailler avec des produits frais. Enfin, Lidl Noirmoutier en Lille a besoin d'équipiers polyvalents pour accueillir les clients et gérer les rayons jusqu'à fin septembre. Pour plus d'infos, je vous invite à consulter radionoirmout.fr et francetravail.fr. N'hésitez pas à postuler et à partager ces offres autour de vous.

C'est le chanteur Slimane qui a écrit les paroles de ce titre qui figure sur l'album Panorama de Christophe Willem, un album paru en 2022, Je t'aime. On aime aussi beaucoup Alex Warren, ça tombe bien, le voici avec Ordinary.

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À 17h, nous allons nous informer et puis juste après ce petit point proposé par nos journalistes, retour à la musique avec encore de grands artistes pour nous accompagner puisque je vous promets pour tout à l'heure Julien Doré, Avamax et entre autres Fun Dac.

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1: Bonjour, vous écoutez Radio Noirmout. Ce vendredi 15 mai 2026, les pompiers ont été appelés sur le Gouard entre Noirmoutier et le continent pour secourir un homme de 38 ans qui s'était envasé jusqu'à la taille. L'intervention a eu lieu vers 10h20 et a mobilisé les secours qui ont rapidement pris en charge la situation. Dans un autre registre, à La Guérinière, un incendie s'est déclaré dans une maison jeudi soir le 14 mai. 20 sapeurs-pompiers ont été mobilisés pour maîtriser les flammes sur la toiture d'un bâtiment de 100 mètres carrés. Heureusement, aucun blessé n'est à déplorer et l'habitant de 65 ans a été relogé par la commune. En matière de divertissement,

boulanger pâtissier invite un forgeron pour cet événement. Les deux artisans proposeront des créations originales au public. Concernant la météo pour le week-end du 16 et 17 mai, Météo France annonce un temps mitigé avec quelques nuages. Les températures devraient rester fraîches, alors pensez à vous couvrir si vous sortez. En matière de sécurité, un homme a été arrêté pour avoir fracturé de nombreux véhicules de société en Vendée. Les faits se sont produits début février et l'individu a avoué son implication dans ces délits. Enfin, l'association Gabriel et Léo recherche des seniors pour aider des jeunes à se loger sur l'île de Noirmoutier. Ce programme de cohabitation solidaire vise à créer des solutions de logement pour les jeunes tout en luttant contre l'isolement des seniors. Plus d'infos à retrouver sur le site et l'application Radio Noirmoutier.

Je ne sais pas ce que vous faites cet après-midi, mais si vous êtes en congé, bah vous avez peut-être comme une petite envie de fermer les yeux, par un moment, de faire une petite sieste. Ça tombe bien, c'est ce à quoi nous invite Mimi Webb avec Eyes Closed, juste après Eddie De Pretto.

Salut, salut, vous êtes avec Hervé sur Radio Noirmouth, c'est l'heure de jouer au Blind Test. Nous sommes aujourd'hui le vendredi 15 mai. Et puis nous allons commencer l'émission par les réponses d'hier, bien sûr. Les réponses d'hier, je vous proposais ceci. Et là, c'était Clara Luciani qui faisait partir sa grenade.

Voilà, ça c'était les réponses d'hier. On va passer au jeu du jour. Alors même si nous sommes vendredi, eh bien nous allons jouer avec trois extraits. Vous allez marquer un point par titre découvert, un point par artiste reconnu. Est-ce que vous êtes prêts? Oui. Alors, les trois extraits, les voici.

0: Allez, voilà pour les extraits du jour. Je pense que là, c'est assez facile, à mon avis. Allez, vous vous rendez sur radionormouth.fr ou sur l'application. Vous allez dans la rubrique Blind Test et vous remplissez le questionnaire avec votre prénom, votre adresse mail et puis toutes les réponses que vous avez. Si vous avez que 3 réponses ou 4, eh bien, il faut jouer. C'est sur le total de la semaine que les points sont comptés. Et celui qui aura marqué le plus de points cette semaine, eh bien, il gagnera un cadeau estampillé Radio Noirmouth à venir le chercher dans le bus. Voilà, je vous souhaite une très très bonne journée, un excellent week-end. Et puis surtout, ben, je vous dis à lundi. Ciao, ciao les copains. 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
1: Avant de faire circuler votre véhicule neuf pour la toute première fois, vous devez faire établir ce qu'on appelle le certificat d'immatriculation, l'ex-carte grise, que vous l'ayez acheté en France ou à l'étranger, votre voiture. Vous devez fournir des pièces supplémentaires si votre véhicule ne provient pas de France. Si vous n'avez pas fait faire le certificat, vous risquez une amende de 4e classe qui peut atteindre jusqu'à 750 €. Alors la démarche, vous pouvez l'effectuer en vous rendant directement dans la préfecture ou la sous-préfecture de votre choix, ou encore à Paris, au service des cartes grises de la préfecture de police ou à l'antenne de police administrative pour certains arrondissements, en donnant procuration à un tiers pour faire la démarche à votre place, c'est également possible, ou encore par correspondance, en transmettant votre dossier par courrier postal à la préfecture ou à la sous-préfecture de votre choix, ou encore à Paris, au service des cartes grises de la préfecture de police. Vous pouvez enfin mandater un professionnel agréé qui se chargera de faire la démarche pour vous. Le coût de la démarche est variable selon le domicile du titulaire principal et les caractéristiques du véhicule. Quand vous effectuez la démarche, la préfecture ou sous-préfecture, un certificat provisoire d'immatriculation, ce qu'on appelle un CPI, vous est délivré immédiatement. Il vous permet de circuler pendant un mois sur le territoire national uniquement, en attendant de recevoir votre certificat définitif. Les titres ne sont plus produits en préfecture, en effet. Si vous faites votre démarche par correspondance, les délais varient selon le lieu géographique de la demande. Vous recevrez votre certificat d'immatriculation définitif, souple et sécurisé à votre domicile, dans un délai qui peut varier. Enfin, dans certains départements, les dossiers de demande de certificat d'immatriculation pour les véhicules importés de pays comme la Belgique, l'Allemagne, l'Espagne, l'Italie, le Luxembourg ou la Suisse, liste non exhaustive, sont traités avec un délai qui peut aller jusqu'à plusieurs semaines, et alors il n'est pas délivré de ces pays.

Lucky Again et Les Kiwi. Dans les prochaines minutes, on aura la chance d'accueillir Avamax avec Spotify, Sam Sauvage aussi, Offenbach et entre autres McCoy.

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C'est le moment de refermer notre dernier Noir Mood Drive de cette semaine. On se retrouvera évidemment avec toujours le même plaisir lundi prochain. D'ici là, que tout se passe bien pour vous. Passez un bon week-end.

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1: Bonjour et bienvenue sur Radio Noirmouth. C'est vendredi 15 mai 2026 et je vous propose de découvrir les événements à ne pas manquer dans notre belle île de Noirmoutier avec la rubrique Noirmouth Loisir. Dès cet après-midi, rendez-vous à Noirmoutier-en-Lille pour un spectacle de cirque intitulé Envers nos pères qui débute à 15h à l'espace Grain de Sel. Deux artistes nous plongeront dans une réflexion émotive sur la paternité, mêlant jonglage et dialogue, une belle occasion de passer du rire aux larmes. À 16h30, restez dans le même esprit créatif avec Orientation, une performance de danse qui fusionne hip-hop et contemporain. Cinq artistes vous attendent sur la place de la République pour un voyage captivant au cœur du Moyen-Orient. Et pour les amateurs de théâtre, à 18h, ne manquez pas Héroïne à la cour du château. Ce spectacle gratuit aborde avec humour et intelligence la lutte des femmes face à l'invisibilité dans notre société. Pour clore cette journée d'activité, n'oubliez pas l'atelier d'initiation au tissage qui se déroulera entre 14h30 et 16h30 au musée des traditions de l'île de Noirmoutier. Un moment convivial à 8€ sur inscription. Voilà de quoi remplir votre journée de belles découvertes. Restez à l'écoute de Radio Noirmouth pour plus d'informations et passez une excellente journée.
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1: Bonjour, vous êtes sur Radio Noirmout. Un adolescent de 15 ans a été tué par balle à Nantes dans le quartier de Port-Boyer dans la soirée du jeudi 14 mai. Deux autres jeunes de 13 et 14 ans ont également été blessés lors de cet incident. Dans le cadre de la Coupe du Monde 2026, Didier Deschamps a révélé sa liste de 26 joueurs retenus pour la compétition qui se déroulera du 11 juin au 19 juillet. Parmi les nouvelles convocations, on note celle de Robin Risser, Maxence Lacroix et Jean-Philippe Mateta. En Ukraine, l'armée a mené des attaques de drones sur des infrastructures russes, faisant 3 morts et causant des incendies dans une raffinerie. Cette opération fait suite à des frappes russes sur la capitale Kiev, qui ont également entraîné un lourd bilan humain. Les négociations entre Israël et le Liban se poursuivent à Washington, où des discussions ont été qualifiées de positives par la diplomatie américaine. Ces pourparlers interviennent alors que la trêve au Liban arrive à son terme dimanche. Le trafic aérien à Helsinki a été temporairement suspendu en raison de la présence de drones détectés dans la zone. Le ministère finlandais de l'Intérieur a levé l'alerte ce vendredi matin. En Haïti, des affrontements entre gangs près de Port-au-Prince ont fait au moins 78 morts depuis le 9 mai, selon un bilan du Bureau des Nations Unies en Haïti. Ces violences perdurent et impactent fortement

Salut, salut, vous êtes avec Hervé sur Radio Noir Mood. C'est l'heure de jouer au Blind Test. Nous sommes aujourd'hui le vendredi 15 mai. Et puis nous allons commencer l'émission par les réponses d'hier, bien sûr. Les réponses d'hier, je vous proposais ceci. Et là, c'était Clara Luciani qui faisait partir sa grenade.

Ensuite, je proposais ça. Et c'était direction Paname avec Slimane.

Voilà, ça c'était les réponses d'hier. On va passer au jeu du jour. Alors même si nous sommes vendredi, eh bien nous allons jouer avec trois extraits. Vous allez marquer un point par titre découvert, un point par artiste reconnu. Est-ce que vous êtes prêts? Oui. Alors, les trois extraits, les voici.

0: Allez, voilà pour les extraits du jour. Je pense que là, c'est assez facile, à mon avis. Allez, vous vous rendez sur radionoirmouth.fr ou sur l'application. Vous allez dans la rubrique Blind Test et vous remplissez le questionnaire avec votre prénom, votre adresse mail et puis toutes les réponses que vous avez. Si vous avez que 3 réponses ou 4, eh bien, il faut jouer. C'est sur le total de la semaine que les points sont comptés. Et celui qui aura marqué le plus de points cette semaine, eh bien, il gagnera un cadeau estampillé Radio Noirmouth à venir le chercher dans le bus. Voilà, je vous souhaite une très très bonne journée, un excellent week-end. Et puis surtout, ben, je vous dis à lundi. Ciao, ciao les copains. 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
1: Bonjour, vous êtes sur Radio Noirmout. Un adolescent de 15 ans a été tué par balle à Nantes dans le quartier de Port-Boyer dans la soirée du jeudi 14 mai. Deux autres jeunes de 13 et 14 ans ont également été blessés lors de cet incident. Dans le cadre de la Coupe du Monde 2026, Didier Deschamps a révélé sa liste de 26 joueurs retenus pour la compétition qui se déroulera du 11 juin au 19 juillet. Parmi les nouvelles convocations, on note celle de Robin Risser, Maxence Lacroix et Jean-Philippe Mateta. En Ukraine, l'armée a mené des attaques de drones sur des infrastructures russes, faisant 3 morts et causant des incendies dans une raffinerie. Cette opération fait suite à des frappes russes sur la capitale Kiev, qui ont également entraîné un lourd bilan humain. Les négociations entre Israël et le Liban se poursuivent à Washington, où des discussions ont été qualifiées de positives par la diplomatie américaine. Ces pourparlers interviennent alors que la trêve au Liban arrive à son terme dimanche. Le trafic aérien à Helsinki a été temporairement suspendu en raison de la présence de drones détectés dans la zone. Le ministère finlandais de l'Intérieur a levé l'alerte ce vendredi matin. En Haïti, des affrontements entre gangs près de Port-au-Prince ont fait au moins 78 morts depuis le 9 mai, selon un bilan du Bureau des Nations Unies en Haïti. Ces violences perdurent et impactent fortement la sécurité dans la région. Une mission scientifique se prépare à se rendre à Ushuaia, en Argentine, pour enquêter sur l'origine d'un foyer d'antivirus. Au 13 mai, l'Organisation mondiale de la santé a signalé 11 cas, dont 3 décès. Dans le domaine culturel, la deuxième demi-finale de l'Eurovision a permis au Danemark, à l'Ukraine et à l'Australie de se qualifier pour la finale. La chanteuse française Monroe se produira également lors de cet événement prévu ce samedi en Autriche. Enfin, deux nouvelles plaintes pour agression sexuelle et tentative de viol ont été déposées contre le chanteur Patrick Bruel, portant à 5 le nombre total de procédures judiciaires le concernant. Ces plaintes font suite à des accusations antérieures qui avaient été classées sans suite. C'est tout pour l'essentiel de l'actualité, à suivre sur Radio Noirmout.
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4: Bonsoir, vous êtes sur Radio Noirmout. Faisons un point sur la météo de ce soir et de demain matin. Ce soir sur Noirmoutier, le temps est changeant avec quelques ondées éparses. On attend une température sous abri de 13 degrés vers 20h, accompagnée d'un vent faible à modéré de nord-ouest. Et pour demain matin, le soleil brille sans partage avec une température de 11 degrés vers 8h. Le vent sera également faible à modéré venant d'ouest à nord-ouest. Très belle soirée à l'écoute de Radio Noirmout.
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